mise en visibilité imposée par la société du spectacle est indissociable du secret généralisé qui se tient derrière elle. La première intention de la domination spectaculaire est de